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0: Il est 6h, soyez les bienvenus, c'est la matinale sur Pornic Radio, 6h-10h, comme tous les matins du lundi au dimanche. On fera un petit tour du côté de nos rubriques habituelles, petites recettes de cuisine. On fera le roast qui va manger aujourd'hui sur Pornic Radio. Le métier du jour, la météo bien évidemment, l'éphéméride et bien d'autres choses encore. En attendant, je vous tiens moi compagnie jusqu'à 10h. Passez une excellente matinée en notre compagnie.

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Vous savez, pour moi, c'est la première fois. J'ai la voix qui tremble un peu, je sais, et vos lumières dans les yeux. 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J'ai pas grand-chose à part ma voix.

Salut les gourmands, salut les gourmandes, c'est l'heure de la petite recette du jour. Aujourd'hui, je vous propose un gratin d'aubergine et de tomates à la mozza. Il vous faudra pour 4 personnes 450 g d'aubergines, soit environ 2 aubergines, 250 g de tomates cerises, 125 g de mozzarella, 35 g de piment doux, 10 centilitres de coulis de tomates, 10 g d'ail, soit environ 2 gousses, du sel et du poivre. Commencez en préchauffant votre four à 180 degrés et huilez votre plat à gratin. Rincez puis découpez les tomates cerises en deux, découpez la mozzarella en fines tranches, rincez puis découpez des aubergines en rondelles, hachez le piment, pelez et émincez très finement l'ail. Dans le plat à gratin, disposez les tomates cerises et les deux tiers des tranches de mozzarella. Alternez les deux ingrédients, ajoutez l'ail et le piment, versez le coulis de tomate dessus, salez et poivrez, recouvrez avec les rondelles d'aubergine, découpez la mozzarella restante en petits morceaux, parsemez les rondelles d'aubergine et de mozzarella, enfournez le tout environ 30 minutes et le tour est joué. Bon appétit. 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

0: Voici votre horoscope de ce lundi 31 août.
1: Bélier, un souffle nouveau éclaire les cœurs libres. Promesse d'une rencontre lumineuse.
2: Taureau, les astres alignent vos

renforçant la tendresse partagée en silence. Verseau, l'équilibre s'invite dans votre signe, apportant la sérénité dans la danse des chiffres. Et Poisson, la légèreté s'installe, la bonne humeur colore vos pas d'une douce énergie.

à tous. Il va pleuvoir sur une large partie nord de la France ce lundi 31 août dans la matinée. Les précipitations remonteront sur la pointe nord de l'Hexagone dans l'après-midi et ailleurs, le soleil brillera malgré la présence de nuages. Côté température, le mercure affichera 18 degrés à Lille, 21 à Bordeaux ainsi que 28 à Ajaccio le matin.

0: Bonjour, excellent début de semaine, lundi 31 août 2026. Bonne fête aux Aristides qui sont à l'honneur aujourd'hui et c'est la journée mondiale du blog. Allez, dans l'éphéméride de cette journée, première diffusion de la série Prison Break sur M6, c'était un 31 août en 2006, il y a donc pile 20 ans déjà. Bon anniversaire à vous les natifs du 31 août, sachez que vous êtes le même jour que Richard Gere qui fête ses 77 ans. Excellent anniversaire également à Gérard Pires, 84 ans, ou encore au chanteur Vincent Delerme, 50 ans pour lui aujourd'hui. Bon début de semaine.
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0: Bonjour, bienvenue.
1: C'est parti pour les infos improbables de cette semaine. En Italie, quelle mauvaise surprise une cliente a-t-elle découverte sur son addition au restaurant il y a quelques jours ? Une insulte imprimée sur son ticket de caisse. La jeune femme voulait des œufs brouillés, bien cuits et sans salade. Et cette demande a agacé le serveur. Il a tapé un message injurieux sur la caisse pour faire une blague au cuisinier. Le texte disait de brûler les œufs et de cracher dedans. Ce commentaire s'est retrouvé sur la note finale de la cliente. Le patron a offert quand même le repas pour s'excuser et a écarté son jeune employé du service pendant quelques jours. Allez, direction l'Espagne. Pourquoi une vacancière a-t-elle raté son vol pour le Royaume-Uni il y a quelques jours ? Eh bien, le système informatique a confondu son visa avec celui de sa sœur jumelle. Elle réside au Royaume-Uni depuis près de 8 ans. Au moment des contrôles, son statut de résidente n'est pas apparu sur les écrans. Le logiciel du ministère a associé son dossier aux informations de sa sœur. Enfin, en Allemagne, quelle catastrophe a été provoquée par un chat il y a quelques jours ? Eh bien, il a ouvert le robinet de la cuisine et a inondé l'appartement. Le propriétaire était absent de son domicile et a vu la scène en direct sur sa caméra de surveillance. Il a heureusement pu alerter les pompiers. L'eau s'infiltrait déjà chez le voisin du dessus. Voilà pour les infos improbables et insolites de cette semaine. De très belles journées. À très vite.

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Salut les gourmands, salut les gourmandes, c'est l'heure de la petite recette du jour. Aujourd'hui, je vous propose un bourguignon de champignons. Pour 4 personnes, il vous faudra 1 kg de champignons de Paris, une carotte moyenne, 120 g de petits oignons nouveaux, 2 oignons moyens, 2 gousses d'ail, 2 cuillères à soupe d'huile d'olive, 1 cuillère à café de thym frais effeuillé, 2 cuillères à soupe de farine, 25 cl de vin rouge, 2 cuillères à soupe de concentré de tomate, 50 cl de bouillon de légumes, du sel et du poivre du moulin. Rincez les champignons et coupez-les en deux. Épluchez la carotte et coupez-la en rondelles. Hachez les oignons nouveaux. Épluchez et hachez finement les oignons et l'ail. Faites chauffer l'huile dans une casserole à fond épais. Laissez-y blondir les champignons et les oignons nouveaux pendant 3 à 4 minutes. Réservez hors du feu. Faites revenir dans la casserole la carotte, les oignons et le thym pendant 7 à 8 minutes sur feu moyen, jusqu'à ce que le tout soit caramélisé. Assaisonnez légèrement, ajoutez l'ail et poursuivez la cuisson en 1 à 2 minutes, parsemé de farine, remuez et poursuivez la cuisson encore 1 à 2 minutes. Versez le vin, remuez en grattant le fond de la casserole, puis augmentez le feu et laissez une partie du vin s'évaporer. Ajoutez le concentré de tomate, le bouillon de légumes, les champignons, les oignons nouveaux et portez à ébullition. Laissez mijoter sur feu doux pendant 15 à 20 minutes jusqu'à ce que la sauce soit bien épaisse. Vérifiez l'assaisonnement et servez aussitôt. Bon appétit! 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
1: Voici votre horoscope de ce lundi 31 août. Bélier, un souffle nouveau éclaire les cœurs libres. Promesse d'une rencontre lumineuse. Taureau, les astres alignent vos chances. Chaque geste rayonne d'une force tranquille. Gémeaux, la complicité tisse à des liens précieux ouvrant la voie à de belles avancées. Cancer, votre charme discret s'épanouit attirant les regards et les rêves inavoués. Lion, la paix descend sur vous, apaisant l'esprit et caressant les pensées. Vierge, un soleil intérieur illumine vos journées, vous enveloppant d'une joie sincère. Balance, une victoire subtile s'annonce, élevant vos ambitions vers de nouveaux sommets. Scorpion, l'aventure murmure à votre âme, éveillant la soif de découvertes inattendues. Sagittaire, votre voix résonne, sculptant l'avenir et inspirant des projets prometteurs. Capricorne, les liens du cœur se tressent, renforçant la tendresse partagée en silence. Verseau, l'équilibre s'invite dans votre signe, apportant la sérénité dans la danse des chiffres. Et Poisson, la légèreté s'installe, la bonne humeur colore vos pas d'une douce énergie.
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ou du triste courant de l'oubli, une bouteille jetée à la mer. À l'intérieur, une unique chanson comptant moins de 1000 vues sur YouTube. 31 bouteilles, autant de talentueux échos égarés dans la houle numérique. Dans cette 23e bouteille, se sont échoués les rêves de Leather Blue. Le rock est passé de phare dans la nuit pour deux ou trois générations de fans à genre pestiféré juste bon à faire croire aux boomers qui sont encore jeunes. Je sais ce que je dis, je suis un boomer et non de nom, je suis jeune. Enfin, trouve-je. Et donc, aujourd'hui, le rock fait honte au point que certains groupes préfèrent se coller l'étiquette power pop, c'est-à-dire un genre hybride mêlant la structure simple de la pop avec l'énergie et les guitares rageuses du rock, très en vogue dans les festivals estivaux, mais personne n'est dupe, ils portent les mêmes Converse. Et puis ça ne marche pas à tous les coups, et ce n'est pas Dagger Blue qui dira le contraire, le groupe portugais de power pop se traîne dans les tréfonds de YouTube avec quelques centaines de vues accumulées en 3 ans par chacune de leurs chansons. Dommage, leur rock, parce que ce n'est pas autre chose, méritait mieux, il a une pêche salutaire. Leather Blue, Crack, 899 vues.

0: demain pour une nouvelle bouteille. Voilà, c'est l'heure du Chablis. Ah bah ouais. À la tienne mon ami, et bonnes vacances.
1: Bonjour à tous, il va pleuvoir sur une large partie nord de la France ce lundi 31 août dans la matinée. Les précipitations remonteront sur la pointe nord de l'Hexagone dans l'après-midi et ailleurs le soleil brillera malgré la présence de nuages. Côté température, le mercure affichera 18 degrés à Lille, 21 à Bordeaux ainsi que 28 à Ajaccio le matin.

Bonjour, excellent début de semaine, lundi 31 août 2026. Bonne fête aux Aristides qui sont à l'honneur aujourd'hui et c'est la journée mondiale du blog. Allez, dans l'éphéméride de cette journée, première diffusion de la série Prison Break sur M6, c'était un 31 août en 2006, il y a donc pile 20 ans déjà. Bon anniversaire à vous les natifs du 31 août, sachez que vous êtes le même jour que Richard Gere qui fête ses 77 ans. Excellent anniversaire également à Gérard Pires, 84 ans, ou encore au chanteur Vincent Delerme, 50 ans pour lui aujourd'hui. Bon début de semaine.

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3: Bonjour, une candidature qui pourrait rebattre les cartes à gauche, celle d'Olivier Faure. Le premier secrétaire du Parti Socialiste a confirmé hier sa volonté de participer à la primaire de son camp. Il a affirmé avoir une obsession que Marine Le Pen n'arrive pas à l'Élysée. Au large de Plymouth, deux marins bretons, toujours portés disparus après le naufrage du chalutier Maranello, immatriculé à Saint-Brieuc. Le navire a coulé samedi soir après avoir signalé un problème avec son engin de pêche. Sur les 5 hommes à bord, 3 ont pu être secourus et hospitalisés. Du changement, dès demain pour cette rentrée, le prix du gaz va augmenter de 5,6%. Les vêtements de l'ultra fast fashion subiront un malus écologique. Au lycée, les portables seront interdits. La facturation électronique va devenir obligatoire pour les entreprises. Et puis MaPrimeRénov ne financera plus les logements gardant un chauffage au gaz. En Colombie, la principale dissidence des ex-FARC a revendiqué l'enlèvement du soldat de la Légion étrangère française capturé le 6 août dernier alors qu'il était en permission. Le caporal est en vie et en bonne santé selon la guérilla. Au Népal, 4 Français toujours portés et disparus après les violentes inondations survenues mercredi. Ils font partie des 3000 personnes activement recherchées. Dans la région frontalière, le bilan ne cesse de s'alourdir. Les autorités locales recensent au moins 797 morts. En Suisse, une personne tuée et 5 autres blessés pendant une fusillade en marge d'une rave party. La victime décédée est une italienne de 22 ans. L'auteur des tirs n'a pas encore été identifié. La police examine plusieurs pistes de l'acte criminel au règlement de compte sans exclure l'hypothèse terroriste. En mer, au large de Chypre, un ferry transportant 267 passagers a complètement coulé dimanche. Le bilan provisoire fait état d'au moins 7 morts et 23 disparus, tandis que 237 personnes ont pu être secourues. Au Moyen-Orient, les États-Unis ont mené ce dimanche de nouvelles frappes en Iran, les premières depuis un mois. En représailles, les gardiens de la Révolution ont frappé une base aérienne en Jordanie. Enfin du sport et du football, avec pour la deuxième journée de Ligue 1, Manchester qui a renversé Ipswich 5-2, Chelsea qui a dominé Brighton 4-3, Monaco a battu l'OM 2-0. Et puis en tennis, une énorme surprise, Novak Djokovic qui a été éliminé dès le premier tour d'un tournoi du Grand Chelem et a été battu par l'Argentin Mariano Navon en 5-7.
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Salut les gourmands, salut les gourmandes, c'est l'heure de la petite recette du jour. Et aujourd'hui, je vous propose des fish and chips, mais attention, la vraie pâte à friture anglaise. Pour 4 personnes, un verre de farine, un verre de bière, 2 œufs, 800 g de dos ou filet de cabillaud. Mélangez la farine et la bière, ajoutez les jaunes d'œufs, puis les blancs montés en neige et en les incorporant délicatement. La pâte fish and chips est prête. Trempez les filets de poisson généreusement et faites frire à 160 ou 180 degrés pendant 3 à 4 minutes. Égouttez soigneusement lorsque c'est doré, servir avec des frites. Bon appétit! 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

En s'élevant vos ambitions vers de nouveaux sommets. Scorpion, l'aventure murmure à votre âme, éveillant la soif de découvertes inattendues. Sagittaire, votre voix résonne, sculptant l'avenir et inspirant des projets prometteurs. Capricorne, les liens du cœur se tressent, renforçant la tendresse partagée en silence. Verseau, l'équilibre s'invite dans votre signe, apportant la sérénité dans la danse des chiffres. Et Poisson, la légèreté s'installe, la bonne humeur colore vos pas d'une douce énergie.

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1: Bonjour, le ministre de l'Intérieur a annoncé que 3 personnes ont été légèrement blessées dans la Loire, le Val-de-Marne et le Doubs lors des violents orages de ces dernières heures. Laurent Nunez évoque plusieurs centaines d'interventions des secours. La situation a été particulièrement soutenue en Île-de-France dans l'Est et le Sud-Est. Roland Lescure estime que la croissance française nulle au deuxième trimestre vient surtout de l'été caniculaire qu'a traversé le pays. Le ministre de l'Économie s'appuie sur les explications de l'INSEE qui impute cette baisse à la dégradation de la production agricole fin juillet. L'impact macroéconomique des canicules à répétition et de la sécheresse sera intégré désormais dans les prévisions économiques de Bercy pour le prochain budget. Les prix à la consommation ont augmenté de 2,4% sur un an en août, tiré par ceux de l'énergie, après 2,1% en juillet, selon une estimation

0: provisoire publiée ce vendredi par l'INSEE en août 2025 avant le déclenchement de la guerre au Moyen-Orient. L'inflation était de 0,9% sur un an, les prix de l'énergie baissaient alors de 6,2% sur un an. Le roi de Norvège, Harald V, qui est mort à l'âge de 89 ans, a annoncé ce matin le palais royal l'état de santé du souverain hospitalisé depuis le 17 août pour des complications liées à une maladie du sang s'était détériorée. Les crues survenues avant-hier à la frontière du Népal et du Tibet ont causé la mort d'au moins 472 personnes selon les derniers bilans. Les secouristes sont toujours à la recherche de quelques 1400 disparus. Et un mot de football, l'Olympique de Marseille, Rennes et l'Olympique Lyonnais vont connaître ce vendredi leurs adversaires de la phase de ligue de la Ligue Europa 2026-2027. Le tirage au sort est organisé à Monaco à partir de 13h. C'est la fin de ce flash, une très bonne journée à toutes et à tous.
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Il va pleuvoir sur une large partie nord de la France ce lundi 31 août dans la matinée. Les précipitations remonteront sur la pointe nord de l'Hexagone dans l'après-midi. Et ailleurs, le soleil brillera malgré la présence de nuages. Côté température, le mercure affichera 18 degrés à Lille, 21 à Bordeaux ainsi que 28 à Ajaccio le matin.

Bonjour, excellent début de semaine, lundi 31 août 2026. Bonne fête aux Aristides qui sont à l'honneur aujourd'hui et c'est la journée mondiale du blog. Allez, dans l'éphéméride de cette journée, première diffusion de la série Prison Break sur M6, c'était en 31 août en 2006, il y a donc pile 20 ans déjà. Bon anniversaire à vous les natifs du 31 août, sachez que vous êtes le même jour que Richard Gere qui fête ses 77 ans. Excellent anniversaire également à Gérard Pires, 84 ans, ou encore au chanteur Vincent Delerme, 50 ans pour lui aujourd'hui. Bon début de semaine.

Bonjour, bienvenue. C'est parti pour les infos improbables de cette semaine. En Italie, quelle mauvaise surprise une cliente a-t-elle découverte sur son addition au restaurant il y a quelques jours? Une insulte imprimée sur son ticket de caisse. La jeune femme voulait des œufs brouillés, bien cuits et sans salade. Et cette demande a agacé le serveur. Il a tapé un message injurieux sur la caisse pour faire une blague au cuisinier. Le texte disait de brûler les œufs et de cracher dedans. Ce commentaire s'est retrouvé sur la note finale de la cliente. Le patron a offert quand même le repas pour s'excuser et a écarté son jeune employé du service pendant quelques jours. Allez, direction l'Espagne. Pourquoi une vacancière a-t-elle raté son vol pour le Royaume-Uni il y a quelques jours? Eh bien, le système informatique a confondu son visa avec celui de sa sœur jumelle. Elle réside au Royaume-Uni depuis près de 8 ans. Au moment des contrôles, son statut de résidente n'est pas apparu sur les écrans. Le logiciel du ministère a associé son dossier aux informations de sa sœur. Enfin, en Allemagne, quelle catastrophe a été provoquée par un chat il y a quelques jours? Eh bien, il a ouvert le robinet de la cuisine et a inondé l'appartement. Le propriétaire était absent de son domicile et a vu la scène en direct sur sa caméra de surveillance. Il a heureusement pu alerter les pompiers. L'eau s'infiltrait déjà chez le voisin du dessus. Voilà pour les infos improbables et insolites de cette semaine. Très belle journée. À très vite.

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4: Bonjour, c'est jour de reprise aujourd'hui pour les professeurs qui reprennent le chemin de leurs écoles ou bien encore collèges avec une nouveauté à faire appliquer au lycée cette année d'interdiction du portable. Le président Emmanuel Macron sera d'ailleurs demain en Lozère pour constater la mise en œuvre de cette nouvelle mesure. Et puis demain, il y aura du changement. Pour le 1er septembre, le prix du gaz va augmenter de 5,6%. Les vêtements de l'ultra fast fashion subiront un malus écologique. La facturation électronique va devenir obligatoire pour les entreprises. MaPrimeRénov ne financera plus les logements avec un chauffage au gaz. Et puis une nouvelle prime arrive pour l'achat d'un véhicule électrique. Sébastien Lecornu réunit, lui, son gouvernement ce lundi pour un séminaire sous haute tension aux Invalides. Au menu, la préparation du budget 2027 qualifié de mission impossible. Entre croissance en berne, flambée de la dette et nouvelles dépenses pour soutenir les agriculteurs, le Premier ministre envisage de nouvelles coupes dans les dépenses. À gauche, une candidature qui pourrait rebattre les cartes, celle d'Olivier Faure. Le premier secrétaire du Parti Socialiste a confirmé hier sa volonté de participer à la primaire de son camp. Il a affirmé avoir une obsession que Marine Le Pen n'arrive pas à l'Élysée. Au large de Plymouth, en Angleterre, deux marins bretons, toujours portés disparus après le naufrage du chalutier Maranello, immatriculé à Saint-Brieuc. Le navire a coulé samedi soir et sur les cinq hommes à bord, trois ont pu être secourus et hospitalisés. Au Népal, quatre Français toujours portés disparus après les violentes inondations survenues mercredi. Ils font partie des désormais 4247 personnes activement recherchées. Dans la région frontalière, le bilan s'alourdit encore. Les autorités locales font désormais état d'au moins 903 morts. En mer, au large de Chypre, un ferry qui transportait 267 passagers a complètement coulé hier. Le bilan provisoire fait état d'au moins 7 morts et 23 disparus, tandis que 237 personnes ont pu être secourues. Au Moyen-Orient, les États-Unis ont mené ce dimanche de nouvelles frappes en Iran, les premières depuis un mois. En représailles, les gardiens de la Révolution ont frappé une base aérienne en Jordanie. Conséquence, les prix du pétrole repartent encore à la hausse ce matin. Enfin, on termine avec du sport et du football. Et Monaco qui a battu l'OM 2-0. Un dimanche marqué également par les victoires de Rennes et du Paris FC pour la deuxième journée de Ligue 1.
5: Bonjour à toutes et à tous, on débute avec du football et l'AS Monaco prend le pouvoir en Ligue 1 après deux journées. Les Monégasques ont battu l'OM 2-0 hier soir en clôture de la deuxième journée de Ligue 1. Brunner a inscrit un doublé pour l'ASM qui s'empare du même coup de la tête de cette Ligue 1 puisqu'elle est le seul club à obtenir deux succès en deux matchs, mais aussi à trois buts marqués et zéro encaissé. Le Paris FC, Lille, Lyon, Rennes et Troyes talonnent les Monégasques avec 4 points chacun. Le PSG est 11e avec 2 nuls en autant de rencontres. Toulouse, Nice et Auxerre ferme la marche. Et l'actu foot en ce début de semaine va être largement rythmé par les dernières heures du mercato français. Le marché des transferts referme ses portes demain soir à 20h en ce qui concerne la France, avec un fol espoir qui est en train de gagner l'OL. Pourquoi ne pas faire revenir Karim Benzema, l'attaquant formé à Lyon et Ballon d'Or 2022, a résilié son contrat avec Al Hilal qu'il avait rejoint en début d'année 2026. Le Français n'aura donc disputé que 16 matchs, remportant la King Cup au passage. Il ne souhaiterait pas rester en Arabie Saoudite, mais ne sait pas s'il voudrait revenir à Lyon. Affaire à suivre. En cyclisme, le Tour d'Espagne continue malgré l'abandon de Tadej Pogacar. Samedi, le Slovène sera d'ailleurs opéré de la clavicule dès lundi à Barcelone. Lors de sa première étape avec le maillot rouge sur les épaules, Enric Mas s'est imposé en solitaire à Itana hier lors de la 9e étape. Il conforte sa place de leader au classement général en devançant Primoz Roglic d'une minute 18. Le premier Français, Clément Berthet, est 10e. Aujourd'hui, c'est journée de repos pour les coureurs. En basket, les Bleus se sont imposés dans la douleur hier soir en Suède lors du match de qualification au Mondial 2027. Succès 84-69, les partenaires de Victor Wembanyama ont quasiment assuré leur qualif pour la Coupe du Monde. Et puis Novak Djokovic, éliminé dès le premier tour de l'US Open de tennis. Défaite en 5-7 face à Mariano Navone. C'est la première fois que Djoko sort du top 10 mondial depuis 2018. Très belle journée de sport.
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Salut les gourmands, salut les gourmandes, c'est l'heure de la petite recette du jour. Aujourd'hui, tartare de tomates et jambon au pesto pour 4 personnes. Il vous faudra 150 g de dés de jambon, 1 kg de tomates grappes, 20 g de feuilles de basilic, 20 g de noix de cajou, une petite gousse d'ail, 30 g de blocs de parmesan, 50 ml d'huile d'olive, 30 g de roquette, sel et poivre. Plongez les tomates dans un grand volume d'eau bouillante, puis épluchez-les, épépinez-les et coupez-les en dés, salez et réservez dans une passoire. Mixez ensemble la gousse d'ail épluchée, les noix de cajou, les feuilles de basilic, le parmesan coupé en petits morceaux et 50 ml d'huile d'olive pour réaliser un pesto. Salez et poivrez. Mélangez les dés de jambon, les dés de tomates et le pesto. Dressez les tartares sur l'assiette à l'aide d'un cercle ou à défaut d'un ramequin. Assaisonnez la roquette avec l'huile d'olive restante et disposez-la sur les tartares. Bon appétit! 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

0: Voici votre horoscope de ce lundi 31 août.
1: Bélier, un souffle nouveau éclaire les cœurs libres, promesse d'une rencontre lumineuse.
2: Taureau, les astres alignent vos chances, chaque geste rayonne d'une force tranquille.
3: Gémeaux, la complicité tisse des liens précieux, ouvrant la voie à de belles avancées.
4: Cancer, votre charme discret s'épanouit, attirant les regards et les rêves inavoués.
5: Lion, la paix descend sur vous, apaisant l'esprit et caressant les pensées.
6: Vierge, un soleil intérieur illumine vos journées, vous enveloppant d'une joie sincère.
7: Balance, une victoire subtile s'annonce, élevant vos ambitions vers de nouveaux sommets.
8: Scorpion, l'aventure murmure à votre âme, éveillant la soif de découvertes inattendues.
9: Sagittaire, votre voix résonne, sculptant l'avenir et inspirant des projets prometteurs.
10: Capricorne, les liens du cœur se tressent, renforçant la tendresse partagée en silence.
11: Verseau, l'équilibre s'invite dans votre signe, apportant la sérénité dans la danse des chiffres.
12: Et poisson, la légèreté s'installe, la bonne humeur colore vos pas d'une douce énergie.

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1: Bonjour, le ministre de l'Intérieur a annoncé que 3 personnes ont été légèrement blessées dans la Loire, le Val-de-Marne et le Doubs lors des violents orages de ces dernières heures. Laurent Nunez évoque plusieurs centaines d'interventions des secours. La situation a été particulièrement soutenue en Île-de-France, dans l'Est et le Sud-Est. Roland Lescure estime que la croissance française nulle au deuxième trimestre vient surtout de l'été caniculaire qu'a traversé le pays. Le ministre de l'Économie s'appuie sur les explications de l'INSEE qui impute cette baisse à la dégradation de la production agricole fin juillet. L'impact macroéconomique des canicules à répétition et de la sécheresse sera intégré désormais dans les prévisions économiques de Bercy pour le prochain budget. Les prix à la consommation ont augmenté de 2,4% sur un an en août, tiré par ceux de l'énergie, après 2,1% en juillet, selon une estimation provisoire publiée ce vendredi par l'INSEE. En août 2025, avant le déclenchement de la guerre au Moyen-Orient, l'inflation était de 0,9% sur un an. Les prix de l'énergie baissaient alors de 6,2% sur un an. Le roi de Norvège, Harald V, qui est mort à l'âge de 89 ans, a annoncé ce matin le palais royal l'état de santé du souverain, hospitalisé depuis le 17 août pour des complications liée à une maladie du sang, s'était détériorée. Les crues survenues avant-hier à la frontière du Népal et du Tibet ont causé la mort d'au moins 472 personnes selon les derniers bilans. Les secouristes sont toujours à la recherche de quelques 1400 disparus. Et un mot de football, l'Olympique de Marseille, Rennes et l'Olympique Lyonnais vont connaître ce vendredi leurs adversaires de la phase de ligue de la Ligue Europa 2026-2027. Le tirage au sort est organisé à Monaco à partir de 13h. C'est la fin de ce flash, une très bonne journée à toutes et à tous.
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l'ouest. Il va pleuvoir sur une large partie nord de la France ce lundi 31 août dans la matinée. Les précipitations remonteront sur la pointe nord de l'Hexagone dans l'après-midi. Et ailleurs, le soleil brillera malgré la présence de nuages. Côté température, le mercure affichera 18 degrés à Lille, 21 à Bordeaux ainsi que 28 à Ajaccio le matin.

0: Bonjour, excellent début de semaine, lundi 31 août 2026. Bonne fête aux Aristides qui sont à l'honneur aujourd'hui et c'est la journée mondiale du blog. Allez, dans l'éphéméride de cette journée, première diffusion de la série Prison Break sur M6, c'était un 31 août en 2006, il y a donc pile 20 ans déjà. Bon anniversaire à vous les natifs du 31 août, sachez que vous êtes le même jour que Richard Gere qui fête ses 77 ans. Excellent anniversaire également à Gérard Pires, 84 ans, ou encore au chanteur Vincent Delerme, 50 ans pour lui aujourd'hui. Bon début de semaine.
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4: Bonjour, ils reprennent le chemin de l'école ce lundi. Les professeurs, avec une nouveauté à faire appliquer au lycée, l'interdiction du portable est une rentrée perturbée dans certaines académies par les conséquences de la cyberattaque survenue cet été. Plusieurs outils numériques, dont les accès aux messageries et aux applications professionnelles, sont toujours coupés partiellement ou totalement indisponibles. La rentrée aussi pour Sébastien Lecornu, qui réunit son gouvernement ce lundi pour un séminaire sur haute tension aux Invalides. Au menu, la préparation du budget 2027, qualifié de mission impossible. Entre croissance en berne et flambée de la dette, le Premier ministre envisage de nouvelles coupes dans les dépenses. Le choc près d'Arras, dans le Pas-de-Calais, ce lundi matin, un adolescent est mort hier soir percuté par un tram. Une enquête est en cours pour déterminer si la signalisation et les barrières automatiques ont bien fonctionné. Du changement dès demain pour le 1er septembre, le prix du gaz va augmenter de 5,6%. Les vêtements de l'ultra fast fashion vont subir un malus écologique. La facturation électronique va devenir obligatoire pour les entreprises. MaPrimeRénov' ne financera plus les logements avec un chauffage au gaz et de nouvelles primes arrivent pour l'achat d'un véhicule électrique. En politique, Olivier Faure, le premier secrétaire du Parti Socialiste, a confirmé hier sa volonté de participer à la primaire de son camp. Il a affirmé avoir une obsession que Marine Le Pen n'arrive pas à l'Élysée. Au large de Pimousse, en Angleterre, deux marins bretons toujours portés disparus après le naufrage du chalutier Maranello immatriculé à Saint-Brieuc. Le navire a coulé samedi soir et sur les 5 hommes à bord, 3 ont pu être secourus et hospitalisés. Au Népal, 4 Français toujours portés disparus après les violentes inondations survenues mercredi. Ils font partie des désormais 4247 personnes activement recherchées. Dans la région frontalière, le bilan s'alourdit encore. Les autorités font état d'au moins 903 morts. Au Moyen-Orient, les États-Unis ont mené ce dimanche de nouvelles frappes en Iran, les premières depuis un mois. En représailles, les gardiens de la Révolution ont frappé une base aérienne en Jordanie. Conséquence, les prix du pétrole repartent encore à la hausse ce matin. En football, Monaco a battu l'OM 2-0. Un dimanche marqué également par les victoires de Rennes et du Paris FC en deuxième journée de Ligue 1. Et puis surprise en tennis avec Novak Djokovic qui a été éliminé dès le premier tour d'un tournoi du Grand Chelem battu par l'Argentin Mariano Navone en 5-7.
5: Bonjour à toutes et à tous, on débute avec du football et l'AS Monaco prend le pouvoir en Ligue 1 après deux journées. Les Monégasques ont battu l'OM 2-0 hier soir en clôture de la deuxième journée de Ligue 1. Brunner a inscrit un doublé pour l'ASM qui s'empare du même coup de la tête de cette Ligue 1 puisqu'elle est le seul club à obtenir deux succès en deux matchs mais aussi à trois buts marqués et zéro encaissé. Le Paris FC, Lille, Lyon, Rennes et Troyes talonnent les Monégasques avec 4 points chacun. Le PSG est 11e avec 2 nuls en autant de rencontres. Toulouse, Nice et Auxerre ferme la marche. Et l'actu foot en ce début de semaine va être largement rythmé par les dernières heures du mercato français. Le marché des transferts referme ses portes demain soir à 20h en ce qui concerne la France, avec un fol espoir qui est en train de gagner l'OL. Pourquoi ne pas faire revenir Karim Benzema, l'attaquant formé à Lyon et Ballon d'Or 2022, a résilié son contrat avec Al Hilal qu'il avait rejoint en début d'année 2026. Le Français n'aura donc disputé que 16 matchs, remportant la King Cup au passage. Il ne souhaiterait pas rester en Arabie Saoudite, mais ne sait pas s'il voudrait revenir à Lyon. Affaire à suivre. En cyclisme, le Tour d'Espagne continue malgré l'abandon de Tadej Pogacar samedi. Le Slovène sera d'ailleurs opéré de la clavicule dès lundi à Barcelone. Lors de sa première étape avec le maillot rouge sur les épaules, Enric Mas s'est imposé en solitaire à Itana hier lors de la 9e étape. Il conforte sa place de leader au classement général en devançant Primoz Roglic d'une minute 18. Le premier français Clément Berthet est 10e aujourd'hui. C'est journée de repos pour les coureurs. En basket, les Bleus se sont imposés dans la douleur hier soir en Suède lors du match de qualification au Mondial 2027. Succès 84-69, les partenaires de Victor Wembanyama ont quasiment assuré leur qualif pour la Coupe du Monde. Et puis Novak Djokovic, éliminé dès le premier tour de l'US Open de tennis. Défaite en 5-7 face à Mariano Navone. C'est la première fois que Djoko sort du top 10 mondial depuis 2018. Une très belle journée de sport.
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4: Bonjour, ils reprennent le chemin de l'école ce lundi. Les professeurs, avec une nouveauté à faire appliquer au lycée, l'interdiction du portable est une rentrée perturbée dans certaines académies par les conséquences de la cyberattaque survenue cet été. Plusieurs outils numériques, dont les accès aux messageries et aux applications professionnelles, sont toujours coupés partiellement ou totalement indisponibles. La rentrée aussi pour Sébastien Lecornu, qui réunit son gouvernement ce lundi pour un séminaire sur haute tension aux Invalides. Au menu, la préparation du budget 2027, qualifié de mission impossible. Entre croissance en berne et flambée de la dette, le Premier ministre envisage de nouvelles coupes dans les dépenses. Le choc près d'Arras, dans le Pas-de-Calais, ce lundi matin, un adolescent est mort hier soir percuté par un tram. Une enquête est en cours pour déterminer si la signalisation et les barrières automatiques ont bien fonctionné. Du changement dès demain, pour le 1er septembre, le prix du gaz va augmenter de 5,6%. Les vêtements de l'ultra fast fashion vont subir un malus écologique. La facturation électronique va devenir obligatoire pour les entreprises. MaPrimeRénov' ne financera plus les logements avec un chauffage au gaz et de nouvelles primes arrivent pour l'achat d'un véhicule électrique. En politique, Olivier Faure, le premier secrétaire du Parti Socialiste, a confirmé hier sa volonté de participer à la primaire de son camp. Il a affirmé avoir une obsession que Marine Le Pen n'arrive pas à l'Élysée. Au large de Pimousse, en Angleterre, deux marins bretons toujours portés disparus après le naufrage du chalutier Maranello, immatriculé à Saint-Brieuc. Le navire a coulé samedi soir et sur les cinq hommes à bord, trois ont pu être secourus et hospitalisés. Au Népal, quatre Français toujours portés disparus après les violentes inondations survenues mercredi. Ils font partie des désormais 4247 personnes activement recherchées. Dans la région frontalière, le bilan s'alourdit encore. Les autorités font état d'au moins 903 morts. Au Moyen-Orient, les États-Unis ont mené ce dimanche de nouvelles frappes en Iran, les premières depuis un mois. En représailles, les gardiens de la Révolution ont frappé une base aérienne en Jordanie. Conséquence, les prix du pétrole repartent encore à la hausse ce matin. En football, Monaco a battu l'OM 2-0. Un dimanche marqué également par les victoires de Rennes et du Paris FC en deuxième journée de Ligue 1. Et puis surprise en tennis avec Novak Djokovic qui a été éliminé dès le premier tour d'un tournoi du Grand Chelem battu par l'Argentin Mariano Navone en 5-7.
5: Bonjour à toutes et à tous, on débute avec du football et l'AS Monaco prend le pouvoir en Ligue 1 après deux journées. Les Monégasques ont battu l'OM 2-0 hier soir en clôture de la deuxième journée de Ligue 1. Brunner a inscrit un doublé pour l'ASM qui s'empare du même coup de la tête de cette Ligue 1 puisqu'elle est le seul club à obtenir deux succès en deux matchs mais aussi à trois buts marqués et zéro encaissé. Le Paris FC, Lille, Lyon, Rennes et Troyes talonnent les Monégasques avec 4 points chacun. Le PSG est 11e avec deux nuls en autant de rencontres. Toulouse, Nice et Auxerre ferme la marche. Et l'actu foot en ce début de semaine va être largement rythmé par les dernières heures du mercato français. Le marché des transferts referme ses portes demain soir à 20h en ce qui concerne la France, avec un fol espoir qui est en train de gagner l'OL. Pourquoi ne pas faire revenir Karim Benzema, l'attaquant formé à Lyon et Ballon d'Or 2022, a résilié son contrat avec Al Hilal qui l'avait rejoint en début d'année 2026. Le Français n'aura donc disputé que 16 matchs, remportant la King Cup au passage. Il ne souhaiterait pas rester en Arabie Saoudite, mais ne sait pas s'il voudrait revenir à Lyon. Affaire à suivre. En cyclisme, le Tour d'Espagne continue malgré l'abandon de Tadej Pogacar samedi. Le Slovène sera d'ailleurs opéré de la clavicule dès lundi à Barcelone. Lors de sa première étape avec le maillot rouge sur les épaules, Enric Mas s'est imposé en solitaire à Itana hier lors de la 9e étape. Il conforte sa place de leader au classement général en devançant Primoz Roglic d'une minute 18. Le premier français Clément Berthet est 10e. Aujourd'hui, c'est journée de repos pour les coureurs. En basket, les Bleus se sont imposés dans la douleur hier soir en Suède lors du match de qualification au Mondial 2027. Succès 84-69, les partenaires de Victor Wembanyama ont quasiment assuré leur qualif pour la Coupe du Monde. Et puis Novak Djokovic, éliminé dès le premier tour de l'US Open de tennis. Défaite en 5-7 face à Mariano Navone. C'est la première fois que Djoko sort du top 10 mondial depuis 2018. Une très belle journée de sport.
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3: Bonjour à tous. La fin des vacances pour 850 000 enseignants qui ont repris le chemin de leur salle de classe avant d'accueillir demain les enfants. Une rentrée perturbée dans certaines académies par les conséquences de la cyberattaque survenue cet été. Plusieurs outils numériques, dont les accès aux messageries et aux applications professionnelles, sont toujours coupés partiellement ou totalement indisponibles. Et c'est dans ce contexte de rentrée que l'on apprend ce matin du parquet de Paris que plus de 200 enquêtes pénales sont en cours pour des soupçons de violence, dont des violences sexuelles, dans le scolaire et le périscolaire à Paris. La rentrée aussi pour Sébastien Lecornu qui réunit son gouvernement aujourd'hui pour un séminaire sous haute tension aux Invalides. Au menu, la préparation du budget 2027 qualifié de mission impossible. Entre croissance en berne et flambée de la dette, l'objectif est de trouver de nouvelles marges de manœuvre et donc de nouvelles recettes. Économie toujours, la France et la Suède renforcent leurs liens en termes de défense. Emmanuel Macron et le Premier ministre suédois doivent officialiser aujourd'hui à Stockholm une commande de frégates françaises pour un montant de 4,3 milliards d'euros. Ce drame près d'Arras, un adolescent de 14 ans est mort hier soir percuté par un train à un passage à niveau. Une enquête est en cours pour déterminer si la signalisation et les barrières automatiques ont bien fonctionné. Une semaine après la violente tornade qui a touché le village de Pomas dans l'Aude, 36 personnes ont pu réintégrer leur maison. Il reste donc une vingtaine d'habitants relogés à Carcassonne. Le bilan provisoire de la crue dévastatrice de mercredi au Népal, il est passé à 919 morts et près de 4 800 disparus, dont au moins 4 Français. Les États-Unis ont frappé hier 2 lanceurs iraniens sur l'île de Larak dans le détroit d'Ormuz. Ce sont les premières frappes américaines en Iran depuis un mois. Téhéran a immédiatement riposté contre des cibles américaines en Jordanie. La Fondation du patrimoine a dévoilé ce matin la liste des 100 nouveaux sites choisis pour le loto du patrimoine 2026. Le dispositif, pour rappel, a pour but d'aider à la restauration des sites patrimoniaux français.
2: Bonjour à toutes et à tous, on débute avec du football et l'AS Monaco prend le pouvoir en Ligue 1 après 2 journées. Les Monégasques ont battu l'OM 2-0 hier soir en clôture de la 2e journée de Ligue 1. Brunner a inscrit un doublé pour l'ASM qui s'empare du même coup de la tête de cette Ligue 1 puisqu'elle est le seul club à obtenir 2 succès en 2 matchs, mais aussi à 3 buts marqués et 0 encaissés. Le Paris FC, Lille, Lyon, Rennes et 3 talonnent les Monégasques avec 4 points chacun. Le PSG est 11e avec 2 nuls en autant de rencontres. Toulouse, Nice et Auxerre ferme la marche. Et l'actu foot en ce début de semaine va être largement rythmé par les dernières heures du mercato français. Le marché des transferts referme ses portes demain soir à 20h en ce qui concerne la France, avec un fol espoir qui est en train de gagner l'OL. Pourquoi ne pas faire revenir Karim Benzema, l'attaquant formé à Lyon et Ballon d'Or 2022, a résilié son contrat avec Al Hilal qu'il avait rejoint en début d'année 2026. Le Français n'aura donc disputé que 16 matchs remportant la King Cup au passage. Il ne souhaiterait pas rester en Arabie Saoudite, mais ne sait pas s'il voudrait revenir à Lyon. Affaire à suivre. En cyclisme, le Tour d'Espagne continue malgré l'abandon de Tadej Pogacar. Samedi, le Slovène sera d'ailleurs opéré de la clavicule dès lundi à Barcelone. Lors de sa première étape avec le maillot rouge sur les épaules, Enric Mas s'est imposé en solitaire à Itana hier lors de la 9e étape. Il conforte sa place de leader au classement général en devançant Primoz Roglic d'une minute 18. Le premier Français, Clément Berthet, est 10e. Aujourd'hui, c'est journée de repos pour les coureurs. En basket, les Bleus se sont imposés dans la douleur hier soir en Suède lors du match de qualification au Mondial 2027. Succès 84-69, les partenaires de Victor Wembanyama ont quasiment assuré leur qualif pour la Coupe du Monde. Et puis Novak Djokovic, éliminé dès le premier tour de l'US Open de tennis. Défaite en 5-7 face à Mariano Navone. C'est la première fois que Djoko sort du top 10 mondial depuis 2018. Très belle journée de sport.
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2: Merci de nous rejoindre, voici votre soirée télé donc pour ce début de semaine, en ce lundi 31 août. On commence tout de suite par TF1 à partir de 21h10. Vous pourrez voir ce soir donc votre série Camping Paradis. Le Rouge et le Noir, votre série sur France 2 avec deux épisodes. Le Bon, la Brute et le Truand, ce soir sur France 3, les classiques western. Sur Canal+, vous pourrez voir votre série Gomorrah, les origines. Sur France 5, Burning Man, le désert de tous les possibles. Et enfin, L'amour est dans le pré. On retrouve les agriculteurs célibataires sur M6, donc bonne soirée. Retour à la

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Merci de nous rejoindre, voici votre soirée télé donc pour ce début de semaine, en ce lundi 31 août. On commence tout de suite par TF1 à partir de 21h10. Vous pourrez voir ce soir donc votre série Camping Paradis, Le Rouge et le Noir, votre série sur France 2 avec deux épisodes, Le Bon, la Brute et le Truand, ce soir sur France 3, les classiques western. Sur Canal+, vous pourrez voir votre série Gomorra, les origines. Sur France 5, Burning Man, le désert de tous les possibles. Et enfin, L'amour est dans le pré. On retrouve les agriculteurs célibataires sur M6, donc bonne soirée télé.

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1: Bonsoir à tous. L'été 2026 est officiellement le plus chaud jamais mesuré depuis 1900. La température moyenne a atteint 24,1 degrés, soit 1 degré de plus que le précédent record de 2003. L'Hexagone a également connu 53 jours de vagues de chaleur sur les 3 mois d'été, soit près de 60% de la saison. Politique à présent, le Rassemblement National envisage un référendum sur l'interdiction du port du voile en cas de victoire de Marine Le Pen à la présidentielle 2027. Jordan Bardella a confirmé qu'un projet de loi contre l'idéologie islamiste sera également présenté. Maud Brézon, elle, appelle les oppositions à ne pas menacer de censurer le budget 2027 avant même d'en avoir étudié le contenu. La porte-parole du gouvernement juge irresponsable de priver la France de budget en raison des risques financiers. Et à l'international, la tension monte encore au Moyen-Orient. Donald Trump promet une riposte américaine après les tirs de missiles iraniens contre des cibles américaines dans la région. Le président américain assure, je cite, que Washington va frapper fort l'Iran. Et en Suisse, l'enquête avance après les tirs qui ont éclaté lors d'une rave party. Un homme de 43 ans a été interpellé et pour rappel, une jeune italienne de 22 ans a perdu la vie et 5 autres personnes ont été blessées. Et puis le bilan continue de s'alourdir après les crues dévastatrices au Népal et en Chine. 5 jours après la catastrophe, au moins 955 personnes sont mortes et plus de 4400 restent portées disparues. Les recherches se poursuivent. La Suède, elle, va acheter 4 frégates militaires françaises pour 4,3 millions d'euros. Le contrat a été signé à Stockholm en présence d'Emmanuel Macron et du Premier ministre suédois. Côté sport, c'est officiel, Bradley Barcola quitte le Paris Saint-Germain pour Liverpool. L'attaquant français rejoint les Reds pour 145 millions d'euros, bonus compris. Et enfin du tennis avec l'US Open, Arthur Fils affronte Tsitsipas en ce moment même et plus tard dans la soirée, Petsi Perikar jouera face à Rodionov.

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